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Vent là ouais pour Hiwanora qui a venté sorti face à soleil, les vents 15 liés par nerf du temps et puis l'appli qui a tombé 24 nerf du temps bout à 2h après-midi là ouais pour Hiwanora pièce l'appli là ouais pour George F. Charles 1.9 mm. L'appli qui a tombé en mois septembre là ouais pour Hiwanora 67.8 mm, là ouais pour George F. Charles 65.3 mm. Soleil qui lever demain si devle à 8 minutes pour 6h bon matin, soleil qui coucher demain si devle à 2 minutes après 6h au soir. 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La maroue pour la route Vieux-Fort, et qui est haut à 28 minutes pour 10 heures soir, et puis qui est bas à 6 minutes après 6 heures demain bon matin. 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C'est pays l'île d'Ivan. Normalement, temps qui est sec et puis stable. Ça va continuer en demain. En vieux temps, ça continue à traverser à 15 lits par nerf du temps, façade soleil couchant. 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